0: Il est 3 heures.
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0: Il est 4 heures.
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0: Il est 5h.
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0: Il est 6 heures.
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0: Il est 7 heures.
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2: Bonjour, le Premier ministre a validé sur proposition de la ministre de la Santé Stéphanie Rist une commande de 30 000 climatiseurs pour les hôpitaux, a fait savoir Matignon. Dans un courrier adressé au maire, Sébastien Lecornu avait fait mention jeudi d'une enveloppe de 100 millions d'euros pour faire face aux besoins urgents de rafraîchissement dans les établissements de santé les plus exposés à la chaleur. Le régime militaire du Burkina Faso a annoncé rompre ses relations diplomatiques avec la France. Dans un communiqué lu à la télévision nationale, le gouvernement a accusé Paris d'activisme incessant contre ses intérêts après plusieurs années de fortes tensions entre les deux pays. Un homme est mort après s'être noyé lors d'une baignade dans le canal Saint-Martin à Paris. Hier, il se baignait à hauteur du quai de Valmy, en dehors de l'espace autorisé. Il n'a pas pu être réanimé et a donc été déclaré décédé. Une enquête en recherche des causes de la mort a été ouverte. A noter que le dernier bilan communiqué vendredi matin par la ministre des Sports faisait état de 55 noyades en France depuis le début de l'épisode caniculaire. Israël et le Liban ont signé un accord cadre sous l'égide des États-Unis à Washington. C'est ce qu'a annoncé le secrétaire d'État américain Marco Rubio à l'issue de plusieurs jours de discussions entre les deux pays. Ce texte a l'ambition d'ouvrir la voie à une paix et une sécurité durable entre les deux pays. Par ailleurs, les États-Unis ont mené hier des frappes contre l'Iran en riposte à l'attaque perpétrée la veille contre un navire commercial qui traversait le détroit d'Ormuz. Des sites de stockage de missiles et de drones iraniens ainsi que des stations radiaires côtières ont été visés. C'est la fin de ce flash, une très bonne journée à notre écoute.
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0: Il est 8h.
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0: Il est 9h. 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

Radio, c'est Laurent pour une heure de découverte musicale. Comme toutes les semaines, on vous offre la possibilité de découvrir des artistes et des groupes de la nouvelle scène française. Nous débuterons cette semaine avec le groupe Velvet Halloween. C'est un projet musical fondé par Fabrice Ordioni, compositeur, arrangeur et producteur, et Jeremy White, compositeur. Et juste après, nous partirons du côté de la musique irlandaise avec le groupe Muir. Mais pour le moment, on fait une pause musicale avant de retrouver les interviews. Et on s'écoute les Soul Sisters sur la radio.

0: Vous écoutez la radio, on accueille tout de suite Fabrice du groupe Velvet Halloway, bienvenue.
1: Salut, salut Laurent, merci de m'avoir invité.
0: Alors, Fabrice, en quelques mots, est-ce que tu pourrais nous parler de ce projet Velvet Halloway?
1: Ouais, alors Velvet Holloway, c'est un duo que j'ai monté avec un ami à moi qui s'appelle Jeremy White. Il y a 6-7 ans, on avait monté un autre projet qui s'appelait Holy Bird, qu'on avait signé chez Universal, Polydor. Ça a duré 2-3 ans, on s'est séparés. Après avoir fait pas mal de concerts, tout ça. Et puis avec Jérémy, on a décidé de continuer tous les deux et de remonter un nouveau projet plus orienté musique, musique de film, musique ambiance, un peu de mélancolique. Voilà.
0: Comment s'est passée la rencontre dès le début avec Jérémy?
1: Alors ça remonte à une dizaine d'années. Pour la petite anecdote, c'était je donnais des cours de guitare, je lui donnais des cours de guitare, c'était un de mes élèves et ça a commencé comme ça. Il a pris un premier cours avec moi et ça s'est pas bien passé du tout. C'était le pire élève que j'ai eu et je crois que j'étais son pire prof. Et du coup, parce qu'en fait, il n'avait pas vraiment envie d'apprendre la guitare, il avait plus envie de jouer. Et je crois que moi aussi, il s'est passé une sorte d'alchimie qui a fait qu'on a monté un groupe quelques mois après et on a arrêté les cours de guitare.
0: Qui fait quoi dans le groupe en fait? Jérémy est plus dans l'écriture?
1: Alors, Jérémy, il est plus dans la composition. Et moi, je suis plus dans. Alors, je compose avec lui en même temps, mais moi, je suis plus dans la réalisation puisque je suis producteur de musique également, en plus d'être compositeur, quoi.
0: Et le texte, qui c'est qui gère?
1: Alors, le texte, là en l'occurrence, sur le premier morceau qui s'appelle Lucky You qu'on a réalisé, c'est Jim Bower qui a écrit le texte. C'est-à-dire qu'en gros, on fait des featurings avec. On est un duo, mais on a décidé de changer de chanteur à chaque fois et de faire des featurings avec d'autres chanteurs ou chanteuses, quoi.
0: Alors, tu parles de Jim Brewer, mais qui est Jim Brewer? Donc, c'est le fils de...
1: Voilà, Jim Bower, c'est le fils d'Axel Bower,
0: Ouais.
1: qui est un ami, qui avait fait The Voice, qui était arrivé finaliste de The Voice il y a 2 ou 3 ans, je crois.
0: Ouais.
1: Et ça fait 10 ans qu'on est amis. Jim a une super voix et on s'est dit pour ce premier titre, Lucky You, qu'on a sorti, ce serait super qu'il le fasse et parce qu'il chante super. Et du coup, il a vraiment sublimé la chanson, quoi.
0: C'est vous qui l'avez contacté ou tout simplement vous le connaissiez déjà de base?
1: Alors, on se connaissait déjà de base, on était potes de soirée à Montmartre, on sortit très souvent là-bas, Pigalle, Montmartre, quartier des artistes où tout le monde se rencontre. Enfin, c'est là-bas qu'on s'est rencontrés pour la première fois. Après, on a fait beaucoup de soirées ensemble. Et même si on côtoyait beaucoup d'autres chanteurs, on voulait sa voix dessus, donc on l'a contacté, on lui a proposé le morceau. Il a tout de suite accroché, il nous a dit Ok, je viens au studio demain, je pose une voix, on va voir ce que ça donne. Je crois qu'on a fait une prise ou deux, on a tout gardé, et puis on a sorti comme ça.
0: On va faire une pause musicale et puis on va écouter bien le titre Lucky You.

0: On vient d'écouter le titre Lucky You sur la radio du groupe Velvet Hallway qui est toujours avec nous et c'est Fabrice qui nous en parle. Donc Fabrice, les projets pour ce groupe, est-ce qu'il va y avoir prochainement un album ou un EP peut-être ?
1: Oui, alors je pense qu'on va faire un EP. Là, on travaille déjà sur un second titre. Même un troisième. Donc on va faire un EP de 5-6 titres et à chaque fois avec un chanteur différent. On va prendre alors pour l'instant je dis pas trop les noms, mais il y aura deux chanteurs différents et deux chanteuses différentes. Et du coup ça sera donc même si il va y avoir des voix différentes, l'idée c'est que on est toujours la même ambiance dans ce projet, vraiment très cinématographique, ambiance musique de film, ambiance très sombre, mélancolique. C'est un peu ce qui nous fait vibrer, ce qu'on aime musicalement, quoi. Nos influences, c'est vraiment ça. Ça a toujours été ça avec Jérémy White, avec qui j'ai monté ce projet, quoi.
0: Votre musique, elle pourrait être raccrochée à un film, et lequel?
1: Alors, on l'a signé, c'est marrant que tu dis ça, parce qu'on l'a signé pour une BO de film. Donc, on a déjà reçu le contrat, il a déjà été diffusé en avant-première. Je n'ai pas le droit encore de dévoiler le film, parce que c'est quelqu'un de connu et qui n'a pas encore communiqué dessus. Donc, je ne peux pas en dire plus, mais en tout cas, le titre est signé déjà dans la BO d'un gros film, quoi.
0: Et sinon, il aurait pu faire partie d'un autre film déjà connu, même un film, allez, un grand standard.
1: C'est une bonne question. Je pense que oui. Après, je ne sais pas si j'ai un film qui me viendrait en tête. C'est une atmosphère très triste. Donc, je pense que ça aurait pu coller dans beaucoup de films un peu tristes, des mélodrames, des. Alors, je sais pas, là, comme ça, il n'y a rien qui me vient en tête, mais enfin, tu vois l'esprit, quoi, en gros.
0: Est-ce que prochainement, on pourra vous voir sur scène avec d'autres titres?
1: Alors, j'espère que oui. L'idée, c'est de faire un EP, de démarrer une promo dessus. Si le titre est appuyé en plus avec le film dont on parle, ça pourrait créer peut-être un peu d'envie de venir nous voir en concert. Donc à ce moment-là, quand et s'il y a on sent une dynamique un peu dans ce sens-là et une demande, on fera de la scène avec plaisir, quoi. C'est toujours un peu une finalité pour en tant que musicien de jouer ces titres sur scène une fois qu'ils ont été créés, quoi.
0: Est-ce qu'on peut retrouver le titre Lucky You sur les plateformes d'écoute comme Deezer, Spotify?
1: Ouais, tout à fait. Il est sur toutes les plateformes. Faut taper Velvet Holloway, Holloway, Velvet Holloway, Lucky You.
0: Les réseaux sociaux, comment vous les gérez? Puis comment on fait pour eh bien, découvrir votre univers?
1: Alors, on a des réseaux sociaux comme tout le monde, hein, mais plus à titre personnel, c'est-à-dire que moi, en gros, mon Instagram et mon TikTok, même si je ne vais pas beaucoup, on va dire je communique beaucoup sur TikTok, mais en nom perso, donc Fabrice Ordioni. Pareil pour Jérémy White. Donc, à titre personnel, on communique pas mal sur nos différents projets. On n'a pas encore créé de page Velvet Holloway pour notre duo, mais il est en ligne partout, sur toutes les plateformes, voilà, pour ceux qui veulent l'écouter, quoi.
0: Prochainement, peut-être un clip vidéo?
1: C'est très bien, c'est une bonne idée. C'est une bonne idée. On vu qu'on vient de le sortir, c'est peut-être un peu tôt, on s'est dit, mais peut-être dans un mois ou deux, si on sent qu'on a un titre, enfin le deuxième titre qui est vraiment bien réalisé, qui intéresse les gens, peut-être qu'on fera un peu de visuel dessus. Là, sur le premier, vu qu'il y a déjà le film qui vient illustrer le morceau, on va pas faire un double visuel, pas faire de doublon, mais bien sûr, sur un prochain titre, je pense qu'on fera un clip.
0: Est-ce que vous avez des titres dans vos tiroirs pour peut-être un prochain album complet ou d'autres idées peut-être?
1: Oui, je pense qu'on a pas mal de titres en cours qui sont pas, qui sont pas encore réalisés, mais des idées, on en a pas mal. Quand on se voit avec Jérémy, on compose assez facilement, c'est assez fluide. Hein. Il peut démarrer avec un petit riff au piano ou à la guitare, et moi je vais trouver une mélodie dessus ou vice versa. Donc en fait, on doit avoir peut-être une centaine de morceaux pas réalisés, mais un peu comme tous les artistes, hein, dans nos mémos vocaux de téléphone, on a souvent plein plein d'extraits de morceaux, des embryons de titres. Et après, il faut juste trouver le temps de les enregistrer, sélectionner les meilleurs, etc. Mais oui, je pense qu'on a largement de quoi faire.
0: Très bien, merci beaucoup Fabrice d'être venu et d'être venu nous présenter eh bien, le groupe Velvet Holloway. Est-ce que tu as peut-être des choses à rajouter, des choses qu'on n'a pas parlé pendant l'interview?
1: Merci de m'avoir invité. J'invite tout le monde à aller écouter ce titre, hein, Lucky You, sur toutes les plateformes. Et n'hésitez pas à nous suivre aussi sur les réseaux, Instagram notamment, donc à Fabrice Ordioni et Jérémy White, si vous voulez avoir d'autres actus sur différents projets, etc. Et c'est toujours un plaisir de partager ce qu'on fait.
0: Merci beaucoup Fabrice, à bientôt.
1: Merci à toi. Merci Laurent. Au revoir.

0: On vient d'écouter le groupe Bananarama. Vous êtes toujours avec Laurent dans les interviews de la semaine. Pour cette deuxième partie d'émission, on retrouve le groupe Muir avec leur musique irlandaise. Bienvenue à vous.
1: Bonjour, merci pour l'invitation.
0: Alors Anthony, on part du côté de la Bretagne ou ailleurs ?
1: Alors nous, notre groupe, il est basé autour de Rennes, en fait. On est plusieurs à être autour. Il y en a qui sont à l'est, à l'ouest, l'autre à l'ouest. Donc c'est pour ça qu'on précise qu'on est généralement près de Rennes. C'est plus facile pour pouvoir nous cibler.
0: Alors pourquoi Muir ?
1: Alors Muir, parce que justement, quand on a essayé de chercher un nom de groupe, parce que le groupe s'est formé pendant le premier confinement, on se demandait ce qu'on voulait comme nom, et puis Muir, d'un seul coup, on sait que ce sont les falaises qui sont justement pas très loin de Galway, que ça représente les paysages d'Irlande, et comme on faisait de la musique au début 100% irlandaise, on s'est dit tiens, ce sera très bien de prendre ce mot-là qui va tout de suite penser justement au paysage irlandais.
0: Vous vous sentez plus français ou irlandais ?
1: Oula !
0: C'était la question piège.
1: C'est la question pêche. Je ne répondrai pas pour mes camarades. Peut-être que même certains diront qu'ils sont plus bretons que français. Moi, personnellement, je ne répondrai pas à cette question. Je me sens humain, c'est déjà pas mal.
0: Anthony, qui c'est qui a eu l'idée de monter ce groupe ?
1: Alors, c'est Corentin, en fait, qui est guitariste. Il donnait des cours dans une école de musique à celle de Bretagne. Et moi aussi, je donnais des cours à ce moment-là de Baudran dans cette école. Et on s'est rencontrés, on a un petit peu discuté. Puis un jour, il me téléphone, il me dit, j'ai l'habitude de jouer avec un violoniste et je connais un flûtiste. Et on aimerait bien faire un groupe irlandais avec toi au Baudran, si ça te dit. Je dis, écoute, pourquoi pas. Mais comme c'était le confinement et qu'au début, on pouvait pas se voir, on a enregistré chacun de notre côté, et puis j'ai monté la vidéo et on s'est rendu compte que sans se voir, ça sonnait déjà pas mal. Donc on s'est dit allez, on va essayer de se rencontrer, de voir ce qu'on peut faire. Et puis la mayonnaise a très vite pris, puisque c'est surtout aussi des collègues qui sont devenus des amis. Et c'est comme ça que justement on a enchaîné après sur un enregistrement d'un premier album qui a eu lieu il y a 2 ans et de notre deuxième album qui est sorti cette année.
0: Est-ce que tu pourrais nous parler rapidement des membres du groupe et puis comment ils se sont formés ?
1: Bien sûr. Alors, vous avez Coco, donc Corentin, qui est guitariste du groupe, qui lui, justement, avait appris cette initiative de créer Muir. Ensuite, on a Conan, qui est au violon, qui lui a aussi suivi une formation pour parler le breton, qu'il a suivi l'année dernière. Et puis on a Antoine aussi, qui est notre flûtiste, qui joue du whistle et aussi de la flûte traversière.
0: Pas de chanteuse pour le moment, peut-être qu'elle viendra prochainement ?
1: Alors, pas de chanteuse, non, mais nous, avec Antoine, on s'est déjà posé la question si nous, on pouvait pas justement chanter aussi à un moment donné pour une respiration dans le concert. Mais après, comme on joue une musique assez variée, parce que c'est vrai qu'on fait de la musique irlandaise, mais on a des compositions aussi qui sonnent un peu Europe de l'Est. On joue aussi des morceaux traditionnels qui viennent d'Amérique du Sud également. Donc on a un peu de tout, et c'est vrai que pour l'instant, on ne s'est pas posé la question d'avoir un chanteur ou une chanteuse. Mais c'est vrai qu'on se demande si un jour, on ne mettrait pas une ou deux chansons dans notre set, justement.
0: Quand vous montez sur scène, est-ce que c'est plus un concert ou un spectacle ?
1: Alors, on a les deux formules. On a la formule concert, où là, ça va être vraiment musique. Et puis là, on a une formule spectacle. D'ailleurs, on va jouer notre formule spectacle le 23 octobre, excusez-moi, dans le Morbihan. Où là, en fait, ce qui se passe, c'est qu'on va raconter les histoires du cycle des Fianna. Donc, c'est de la mythologie irlandaise. Ça équivaut à peu près au roi Arthur, ce qu'on a en Bretagne. Mais en Irlande, ils ont justement Finn MacConnell. Et là, on va raconter des histoires. Et entre les histoires, on fait une ambiance sonore. Et ensuite, les morceaux de musique que l'on joue pour justement passer de ce personnage qui s'appelle Finn MacConnell, de l'enfance à l'héritage des Fianna qu'il récupère.
0: Votre musique, elle pourrait être reprise par un parc d'attractions ou un film, non ?
1: Oh oui, pourquoi pas, parce qu'il y a des compositions, donc il y a des airs traditionnels, mais il y a aussi des compositions de Conan, d'Antoine, et puis de Coco également, et puis c'est vrai qu'on a une valse, par exemple, sur le premier album qui fait un peu voyager un petit peu au château de Versailles quand on ferme les yeux. C'est ça qui est assez marrant. Puis dans le deuxième album, c'est vrai qu'on a des morceaux avec un peu de vent, un peu de bruitage aussi également, qui peuvent un petit peu faire penser à des bandes son. Et comme justement, on a fait tout un travail sur l'accompagnement des histoires, on pourrait justement, oui, pourquoi pas mettre une musique sur un accompagnement de paysage ou autre.
0: On fait une pause musicale et on s'en va avec le titre Manda Green. Est-ce que tu pourrais nous en parler?
1: Oui, alors Manda Green, ça a été un titre qu'on a enregistré avec Brian Morrissey, que l'on a rencontré dans un festival dans les Pyrénées. C'est un très beau joueur, un grand joueur de banjo, et on avait sessionné avec lui. Le courant était très vite passé. C'est Coco qui lui a demandé s'il ne voulait pas enregistrer justement sur cette piste. Et c'est pour ça que sur ce morceau, justement, on a le banjo de Brian Morrissey.

0: Le groupe, il s'est préparé comment, même pour le lancement, pour la scène, pour la carrière musicale? Est-ce qu'il y a eu un déclic? On vous a dit, ça y est, quand même, on est bon là, ça y est, il faut quand même qu'on se lance dans le milieu.
1: Bah en fait, comme c'est de la musique traditionnelle, très vite, on a essayé de postuler à droite et à gauche, et puis bah, on a fait quelques petits concerts. Et puis bah, au fur et à mesure, on a fait des plus gros. L'année dernière, par exemple, on a joué au Festival du Roi Arthur à Bruel-sous-Montfort. Cette année, on retourne au Festival Interceltique de Lorient. On a la chance de faire l'ouverture du festival, entre autres, d'y jouer aussi pour le off. Donc c'est petit à petit, en fait, avec le démarchage que l'on fait, Coco et moi, où on arrive à trouver des dates qui sont bah, intéressantes et qui sont de plus en plus importantes.
0: Y a-t-il des gens dans l'ombre qui vous aident un peu ou pas du tout?
1: Qui nous aident dans l'ombre, oui, qui nous soutiennent, mais sinon pour le démarchage, non, c'est aussi notre travail à nous.
0: Allez, une
1: On
0: question.
1: espère un jour trouver, quelqu'un qui fera le démarchage à notre place, mais il faudra trouver un peu plus de concerts, quoi.
0: Une question un peu compliquée. Allez, quelle a été l'évolution de votre musique par rapport à vos premiers titres?
1: Alors l'évolution, bah déjà il y a plus de compositions dans le deuxième album que dans le premier. Et puis les compositions ne vont pas être forcément, comment dire, irlandaises à 100%. Parce que comme je disais tout à l'heure, on aime bien reprendre aussi des morceaux d'Amérique du Sud. Antoine également, il aime bien faire des compositions qui sont un petit peu tordues, mais qui à l'oreille sont vraiment sublimes. Et donc c'est un travail qui devient un peu plus compliqué pour nous, mais qui nous permet de proposer vraiment notre touche à nous au niveau de cette musique.
0: Le processus de création d'une chanson, tiens, d'un titre. Qui compose déjà et puis comment ça se passe au niveau du groupe? Qui apporte quoi?
1: Alors, il y en a un, bah, tout le monde compose en fait dans ce groupe-là. Il y en a un qui va apporter justement sa composition. On va travailler ensemble et ensuite on va discuter pour se mettre d'accord qu'est-ce qu'on peut faire comme break, qu'est-ce que l'on peut rajouter ou bien enlever. En fait, c'est ça l'intérêt de ce groupe à quatre, c'est comme on s'entend très bien, on peut vraiment tout se dire et c'est comme ça qu'on avance. Donc, on va se retrouver en répétition, parler de ce qui ne va ou ce qui ne va pas, et puis après c'est comme ça qu'on avance en fait, puisque avant tout c'est une histoire humaine avant d'être une histoire musicale également.
0: Vous vous sentez mieux sur scène ou en studio?
1: Alors ça, je ne pourrais pas répondre pour mes camarades. Moi, personnellement, les deux me vont très très bien, puisque c'est un travail qui est complètement différent. Parce que sur scène, on joue, mais il faut être avec le public, alors qu'en studio, on va être plutôt, comment dire, sur soi, et puis chercher un petit peu plus le petit détail pour le son. C'est un travail différent, je dirais, donc pas vraiment de préférence, quoi.
0: On peut retrouver tous vos titres sur les plateformes d'écoute, Deezer, Spotify, etc., etc. Votre musique, elle s'écoute plus à la maison ou sur scène?
1: Alors, c'est de la musique traditionnelle, musique vivante, donc moi j'aurais envie de dire qu'elle s'écoute plus sur scène.
0: Ouais.
1: Ensuite, c'est vrai qu'on a des gens qui aiment beaucoup écouter nos albums justement à la maison ou lorsqu'ils font un peu de travail manuel ou autre. Donc c'est, on va dire que c'est un peu des deux.
0: Prochainement, peut-être un album live.
1: Alors, ce n'est pas encore prévu l'album live, mais on a déjà des idées pour le troisième album. Donc, ça avance petit à petit, justement. Et puis, quand vous parliez du processus de création, ben, pour le deuxième album, justement, on s'est retrouvé dans un espace culturel qui s'appelle le Cheval Blanc, qui se trouve à Saint-Germain-Laval, en fait. Et c'est pour ça que vous avez un morceau dans l'album qui s'appelle le Reel du Cheval Blanc, parce que justement, bah, comme c'était un reel, donc un morceau à quatre temps qui va très vite en irlandais, et c'est une composition de Conan, il a décidé de l'appeler comme ça, le Reel du Cheval Blanc, pour donner un clin d'œil justement dans cet espace où on a créé ce morceau.
0: Eh ben, tu sais quoi, on l'écoute de suite?
1: Super.

0: On vient d'écouter le reel du cheval blanc du groupe Moher sur la radio. Sur scène, est-ce qu'il y a eu un moment qui s'est mal passé, le pire moment que tu as eu sur scène, même avec l'équipe, hein?
1: Oui, bah il y en a un qui me vient là quand on a joué à Arzon et que le violoniste se rend compte qu'il n'avait pas son micro et qu'il a fallu inventer un système de sonorisation pour son micro assez vite. Ça, c'était un peu la panique. Ou alors quand on joue dans une station de ski et puis d'un seul coup, bah il y a plus de piles pour la guitare et d'un seul coup, bah on n'a pas de guitare pendant 30, enfin on va dire ouais. Une bonne minute, donc il faut renvoyer, envoyer pour que la guitare puisse revenir. Mais sinon, à part ça, à chaque fois, on passe de très très bons moments. Ça reste toujours des, en fait, des petits problèmes techniques, mais qu'on arrive à résoudre pour pouvoir donner bah, le meilleur de nous-mêmes.
0: Le meilleur moment maintenant?
1: Alors, le meilleur moment, oulala, je pense qu'il y en a plein. Parce qu'il y a le Festival Interceltique de Lorient. On avait fait un concert en soirée sur la Grande Terrasse qui était vraiment. Vraiment très très très beau. Bah, le fait d'avoir joué dans le grand festival aussi du roi Arthur, où ça nous a permis d'être sur une scène assez importante. Et puis après, il y a d'autres moments où on a fait des concerts privés, où on avait une écoute très privilégiée. En fait, c'est ouais, chaque concert est unique en fait. Donc, comme c'est unique, bah, c'est des moments qui sont assez forts à chaque fois en fait.
0: Donc les concerts, les prochains, ça se passe quand et où?
1: Alors, il y en a plein, il y en a plein, il y en a plein. Malheureusement, il n'est pas la liste forcément. Bah, déjà, on va jouer le 6 juin au Tidevine. C'est un pub bien connu qui se trouve à Rostrenin, dans le centre-Bretagne. Ensuite, on va être à Carhaix, à Moëlan-sur-Mer le 3 juillet. Nous serons aussi à Saint-Thomas-de-Cormier le 4 juillet. On est principalement justement en Bretagne, mais fin août, nous faisons une petite tournée autour du lac de Parisot. Donc on sera au lac de Parisot, mais aussi à la Croix-Falgarde. Donc c'est dans le département du 31, puisqu'on fera une petite semaine dans le sud, puisque ça nous arrive de jouer en dehors de la Bretagne. Hein. L'année dernière, pour la Saint-Patrick, par exemple, on a joué à Paris et à Dijon. Il y a 2 ans, on a fait une petite tournée en Belgique et dans les Pays-Bas également. Et là, ben, dans les futurs projets, on aimerait préparer justement une tournée pour aller jouer en Irlande.
0: Les réseaux sociaux, comment on vous retrouve sur ces plateformes?
1: Alors, pour nous retrouver, on a notre adresse email, contact@moher.gmail.com, si vous voulez nous programmer. On a une page Facebook aussi qui s'appelle Moher BZH. On a une page Instagram aussi, Moher BZH. On a aussi une chaîne YouTube où d'ailleurs on a sorti il y a 2 mois notre nouveau clip justement sur le rite du cheval blanc, où vous retrouverez aussi un clip qu'on avait tourné il y a 2 ans pour la sortie du premier album également. Et on nous trouve assez facilement. Il faut juste à mettre sur un moteur de recherche Moher, M-O-H-E-R, et rajouter BZH. Et là, vous nous trouvez très très vite.
0: Vous avez peut-être d'autres titres dans les tiroirs pour un prochain album?
1: Alors, on commence à travailler sur de nouvelles créations. Là, c'est pareil, c'est un travail de réflexion. On a commencé à faire 2 ou 3 répétitions là-dessus. Et au fur et à mesure, on va voir ce qui viendra, ce qu'on va retenir, ce qu'on va jeter, ce qui va nous permettre de construire ce nouveau répertoire.
0: Merci, Anthony, d'être venu sur la radio. Est-ce que tu as peut-être d'autres choses à rajouter ?
1: Non, je voudrais surtout vous remercier, vous, merci la radio, parce que c'est grâce à vous qu'on peut parler de notre musique et puis on se sent soutenu, on sent un soutien en fait dans ce métier où parfois on est un petit peu seul à toujours demander de jouer à droite et à gauche. Donc encore merci à la radio pour votre soutien.
0: Merci beaucoup, Anthony, à bientôt.
1: À bientôt.

0: Il est midi.
1: Bonjour, le Premier ministre a validé sur proposition de la ministre de la Santé Stéphanie Rist une commande de 30 000 climatiseurs pour les hôpitaux, a fait savoir Matignon. Dans un courrier adressé au maire, Sébastien Lecornu avait fait mention jeudi d'une enveloppe de 100 millions d'euros pour faire face aux besoins urgents de rafraîchissement dans les établissements de santé les plus exposés à la chaleur. Le régime militaire du Burkina Faso a annoncé rompre ses relations diplomatiques avec la France. Dans un communiqué lu à la télévision nationale, le gouvernement a accusé Paris d'activisme incessant contre ses intérêts après plusieurs années de fortes tensions entre les deux pays. Un homme est mort après s'être noyé lors d'une baignade dans le canal Saint-Martin à Paris. Hier, il se baignait à hauteur du quai de Valmy, en dehors de l'espace autorisé. Il n'a pas pu être réanimé et a donc été déclaré décédé. Une enquête en recherche des causes de la mort a été ouverte. A noter que le dernier bilan communiqué vendredi matin par la ministre des Sports faisait état de 55 noyades en France depuis le début de l'épisode caniculaire. Israël et le Liban ont signé un accord cadre sous l'égide des États-Unis à Washington. C'est ce qu'a annoncé le secrétaire d'État américain Marco Rubio à l'issue de plusieurs jours de discussions entre les deux pays. Ce texte a l'ambition d'ouvrir la voie à une paix et une sécurité durable entre les deux pays. Par ailleurs, les États-Unis ont mené hier des frappes contre l'Iran en riposte à l'attaque perpétrée la veille contre un navire commercial qui traversait le détroit d'Ormuz. Des sites de stockage de missiles et de drones iraniens ainsi que des stations radars côtières ont été visés. C'est la fin de ce flash, une très bonne journée à notre écoute. Bonjour, football, Coupe du Monde. L'équipe de France a dominé hier soir la Norvège 4-1 et conclu sa phase de groupe en première position et a vaincu. Ousmane Dembélé a signé un triplé, Désiré Doué a corsé l'addition de fin de match. Les Bleus attendent de connaître l'identité de leur adversaire en 16e de finale. Par ailleurs, après deux défaites contre la France et la Norvège, le Sénégal a dominé l'Irak 5-0 à Toronto lors de son dernier match de poule et termine 3e du groupe I. Les Sénégalais devront toutefois patienter pour savoir s'ils sont qualifiés pour les 16e de finale. Nouveau rebondissement dans l'affaire Achraf Hakimi, mis en examen pour viol après les accusations d'une jeune femme en février 2023. Il a décidé de se pourvoir en cassation. Ce recours juridique de la dernière chance intervient après que la cour d'appel de Versailles a confirmé le 19 juin son renvoi devant la cour criminelle départementale des Hauts-de-Seine. La justice a estimé que les investigations de l'information judiciaire avaient réuni des charges suffisantes pour justifier un procès. Tennis, 5 mois après sa défaite à Adélaïde contre le Tchèque Machak, Hugo Humbert disputera une nouvelle finale samedi sur le gazon d'Eastbourne, où il affrontera pour le titre le Belge Zizou Bergs, qu'il retrouvera la semaine prochaine à Wimbledon. Le Messin s'est imposé en 2-7 hier, 6-3 à 7-5 face au Britannique Jack Draper, le jour de son 28e anniversaire. Tennis toujours, en tirage au sort pas vraiment favorable pour Loïs Boisson. La demi-finaliste surprise de Roland-Garros en 2025, retombée depuis au 154e rang mondial, affrontera au premier tour de Wimbledon la numéro 2 mondiale et vainqueur de l'édition 2022, Elena Rybakina. C'est la fin de ce Flash Sport, une très bonne journée à notre écoute.
2: Bonjour à tous. Coup d'accélérateur pour les Bleus qui écrasent la Norvège 4-1 avec un triplé d'Ousmane Dembélé. Désiré Doué a scellé le score et Mike Maignan a stoppé un pénalty, assurant la première place du groupe I à la France. Le Sénégal a également impressionné en dominant l'Irak 5-0, sans enjeu pour la qualification, mais avec une démonstration de force. Dans le groupe H, l'Espagne s'est qualifiée après sa victoire 1-0 contre l'Uruguay, marquée par l'expulsion d'Agustín Canobio à la 95e minute et la blessure de Manuel Ugarte. Les Pays-Bas ont confirmé leur domination en battant la Tunisie 3-1, tandis que le Japon et la Suède ont partagé les points avec un match nul 1-1. Enfin, le groupe G a vu deux matchs sans but, Égypte-Iran et Nouvelle-Zélande-Belgique. Ce samedi, la Colombie affronte le Portugal à 19h30, suivi de RD Congo-Ouzbékistan. La soirée réservera Jordanie-Argentine et Algérie-Autriche à 22h, puis Panama-Angleterre et Croatie-Ghana à 23h. A très vite pour la suite.
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7: Bonjour à tous. Aujourd'hui, dans l'actualité cinéma, on parle de la sortie du film Soudain, film dramatique avec notamment Virginie Efira, directrice d'un établissement pour personnes âgées. Marie-Lou tente d'y instaurer une philosophie de soins innovante, basée notamment sur l'écoute et la dignité des résidents. Sa rencontre avec Marie, une metteuse en scène japonaise qui se bat contre un cancer, va bouleverser sa trajectoire. Le film Soudain, dans les salles de cinéma à partir du 12 août prochain, un film qui dure 3h15. Bon courage. On se retrouve très vite avec d'autres actualités ciné.
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9: Voici ma sélection télé pour ce samedi 27 juin avec ce soir sur TF1 la finale de Mask Singer présentée par Camille Combal. Sur France 2, rugby, top 14, la finale au Stade de France à 20h40 en direct. 23h25, Quelle époque, présentée par Léa Salamé. Sur France 3, Les Oubliés du Delta, téléfilm. Sur M6, La Grande Fête des Tubes du Camping, présentée par Jérôme Anthony et Élodie Gossuin. Avec à 22h50, Le Retour de la Coupe du Monde, Panama-Angleterre, en direct, le match. Vous allez retrouver ce soir sur W9, La Petite Histoire de France, plusieurs épisodes à la suite. Sur TMC, New York, Unité Spéciale, la série, là aussi, plusieurs épisodes à la suite. Sur T18, le téléfilm, La Part du Soupçon, avec Kad Merad et Laurence Arnay. Sur TF1, série film, Joséphine Ange Gardien avec Mimi Mati, à partir de 21h10. Sur RMC Story de Big Bang Theory. Et sur RMC Life, Le Puy du Fou, les 10 attractions les plus innovantes du parc. Bon zapping!
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0: Il est 13h. Il est 13h.
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2: Salut, c'est Zed au micro de Parfum d'étoile. Mes lutins malins, mes lutines malines. Ceux qui me connaissent un peu ne peuvent ignorer mon attachement au groupe breton Triane que j'ai suivi de très près pendant quasiment 30 ans de passion. Alors le groupe Triane maintenant n'existe plus sur scène, mais il en reste 50 ans de scène et de musique qui ont fait des émules. Des émules. Et justement, pour rendre hommage et dans une forme terriblement réussie de passage de relais, c'est maintenant le groupe Triane Replay qui réinterprète certains titres de Triane dans une forme moderne jamais entendue jusque-là. Ça s'appelle Triane Replay et c'est aussi un groupe directement héritier des Triane, puisqu'entre autres on y trouve Sieur Conan Mevel qui fait partie des Triane, qui a fait partie des Triane, oui, pendant 26 ans. Et c'est justement Conan Mevel que j'ai eu le plaisir d'interviewer quelques minutes avant son concert près de Saint-Étienne avec le groupe Mano. Moment choisi de cette belle rencontre sur un parfum d'étoiles spécial Triane Replay, et c'est parti. Alors moi j'ai vu le CD. Il y a marqué plein de choses dessus. 3YR, TYR. Il y a marqué Letavia. Alors est-ce que tu peux nous donner la signification de tout ça? Est-ce que c'est ce CD-là?
3: Alors 3YR, c'est le nom du groupe. Mm-hmm. Donc 3YR, ça fait référence évidemment au nom, au sous-titre du groupe, qui est Triane Replay. C'est les trois initiales du sous-titre qu'on a utilisé, 3YR. On peut le prononcer à l'anglaise, à la bretonne. Il y a des gens qui disent 3YR, 3, voilà. Ce projet est dédié à une réinterprétation du répertoire du groupe Triane, et d'où cette appellation de Triane Replay, dont on reparlera sans doute un petit peu après, qui n'est pas un tribute. Et Letavia, c'est différent, c'est le nom de l'album, et Letavia, c'est très peu connu, c'est le nom que portait la Bretagne jusqu'au XIIe siècle. Alors c'est un nom qui a étonnamment disparu, qui n'est plus très connu des Bretons, parce qu'en gaélique, la Bretagne, ça se dit Letau, et en gallois, ça se dit Lidau, donc Lidau pour les gens qui prononcent pas le L, mais donc ça veut dire que ce terme de Letau, Letavi, il est resté chez nos cousins celtiques, alors que les Bretons l'ont quasiment oublié, en fait, voilà. Finalement, un hommage à la Bretagne, à ce répertoire, à toute cette magie aussi de cette musique qui a traversé les époques depuis, des temps immémoriaux jusqu'à maintenant.
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3: J'ai mis toutes mes tripes dans ce projet de 3YR, ouais. Qui est presque comme une découverte pour moi finalement. C'est-à-dire que c'est presque comme si moi-même je me ressourçais aussi à travers 3YR, c'est-à-dire que la matière de Triane, c'était comme une matière qui parlait aussi de la Bretagne. J'ai eu moi aussi, c'est marrant, l'impression de revenir à quelque chose d'important.
2: Et comment est né ce projet?
3: Après la tournée d'adieu des Trois Gens, l'envie de continuer quelque chose m'a pris, moi et quelques copains. C'est-à-dire que l'idée, c'était pas de faire un tribute, parce que les tributes, il y en a partout, d'aller rejouer une musique à l'identique. C'est pas une démarche très intéressante. Et à mon avis, ça l'était encore moins chez les Triane, puisque On avait comme des voix très spécifiques, la voix de Jean-Paul, la voix de Jean-Louis, la voix de Jean. Alors Jean, c'était le côté, on va dire, un peu pogs, un peu folk-song. Jean-Louis, plutôt l'orateur. Jean-Paul, c'était la voix qui allait chercher quelque chose d'un peu spirituel, d'un peu mystérieux, d'un peu émouvant. Et c'était absolument pas du tout intéressant de se dire, alors on va prendre un chanteur qui va imiter Jean-Paul, un chanteur qui va imiter Jean-Louis, etc., etc. L'idée, c'était plutôt, finalement, dans une démarche très proche de ce que ce groupe a pu faire pendant 50 ans, l'idée, c'était de dire, bah, comment on peut prolonger encore cette démarche aujourd'hui, en 2026, fidèle à cette idée de dire, bah, on va moderniser la musique celtique. Mais on modernise à notre tour un répertoire qui était lui-même un répertoire qui avait modernisé certaines choses. Et en ça, on se sent finalement presque comme si on était les fils et les filles spirituelles de Jean, Jean-Paul et Jean-Louis. Voilà. Et de toute façon, ce projet, je l'avais créé en concertation avec Jean et Jean-Louis. Et c'est vrai que c'était pas du tout question de la part de Jean et Jean-Louis d'aller sur un terrain du tribute qui ne les intéresse pas du tout, du tout.

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1: Je me souviens dans d'anciennes interviews de Jean-Paul, surtout Jean-Paul, s'il disait ça serait bien qu'il y ait des gens qui fassent autre chose et qui modernisent, et c'est vraiment ce qu'on entend dans c'est pour ça que j'ai vraiment beaucoup aimé ce CD. Et c'est super surprenant parce que c'est pas du tout de la réinterprétation, du copier-coller, etc. Et c'est hyper moderne avec toutes les sonorités, les trucs qui vont dessus. Et même ça va chercher des titres de Triane qui étaient déjà à l'époque des titres un peu modernes. Enfin bon, c'était avec des batteries Simons, des machins, des trucs un peu bizarres. Ouais. Et ça reprend aussi de ces titres-là. Et moi, ce qui m'a scotché, c'était à la fin la balade du cheval malais qui justement parle de ça.
2: C'est des thématiques finalement qui ont toujours été présentes dans le groupe, parce que dans Urba, on parlait déjà ça, la confrontation entre le moderne, l'ancien, le visuel de l'album Urba, par exemple, c'était un lit clos. Et le lit clos, c'est par excellence, on va dire, un objet qui est associé au passé, c'est-à-dire quelque chose que les gens avaient dans les milieux populaires ruraux, bretons. Autrefois, le lit clos faisait partie de l'aménagement mobilier, on va dire, de la maison. Et donc, ce lit clos sur la pochette d'Urba s'ouvrait sur une photo de la Tour Bretagne, je crois, à Nantes. Et donc, ce truc de confronter le moderne et l'ancien a toujours été présent chez les trois gens. Où on a continué cette démarche. Et effectivement, le cheval malais, c'était exemplaire de ça. C'est-à-dire, on prend un rituel ancien. Et on imagine dans ce texte que ce petit cheval, il revient aujourd'hui, mais vers le futur. Et c'est une très belle métaphore de ce qu'on a essayé de faire.
1: Oui.
2: Et pour nous, en plus, des morceaux comme ça étaient importants. Le cheval malais, c'est un morceau qui a disparu aussi du répertoire à partir des années 2000. Nous qui étions des fans de la première heure, moi j'étais gamin à aller voir ce groupe-là, on avait gardé la mémoire de ces morceaux justement un petit peu atypiques, dans Anniversaire en particulier. Anniversaire, il y avait des morceaux comme ça qui utilisaient les Simons, qui utilisaient des claviers, avec Bruno Sabaté qui était vraiment quelqu'un qui avait amené tout ce groove, des claviers, des trucs, et nous on... Ça, c'était du pain béni pour nous, vraiment. Autant dans Anniversaire, on retrouvait sur Déjà mal marié aussi, on retrouvait... ce sont un petit peu d'avant-garde, presque ces prémices de la musique électronique, ils sont relativement bien bonifiés. Et ça, pour nous, c'était vraiment super de ramener ça au goût du jour, quoi. Rock, presque funk, même par moment, elle nous intéresse vraiment, quoi.

0: et aussi la partie plus mystérieuse du groupe, voire même la partie plus engagée, des morceaux comme bah là on a repris par exemple Entourteur dans l'album, qui est un
1: Ouais.
0: morceau, c'était un texte qui avait été écrit par un écrivain breton qui s'appelait Vison de Céité, qui est un texte qui s'en prend à la fausse modernité en fait, qui a amené à détruire les talus, à arriver à l'agriculture productiviste, et finalement c'est des thèmes qui sont totalement d'actualité, hein.
1: Bah oui.
0: L'agriculture productiviste, les inondations qui sont liées au fait qu'on a pu détruire tous ces talus qui étaient des retenues d'eau, en fait. Et donc, on s'aperçoit quand on fait un panorama des albums, des triomphes depuis les années 70, que c'était jalonné de morceaux sur morceaux sur Plogoff, morceaux sur le nucléaire, plus que jamais d'actualité, à une époque où on parle beaucoup en Bretagne des algues vertes, de la pollution. C'est la porte ouverte à des réinterprétations contemporaines aujourd'hui de la musique.

0: Il y a des trucs qui ont, enfin, vraiment jamais été utilisés par Trian. Tous ces intros symphoniques, là, tous ces...
1: A commencé à créer cet univers. Alors c'est parti de Jacobite by Name, où je voulais une intro un petit peu épique, parce qu'on est là vraiment dans le domaine des Highlands, de l'histoire des Écossais, des Stuarts, etc. Toute cette histoire n'a été qu'une histoire de guerre, de massacre, où les uns sont pas meilleurs que les autres. Et une fois de plus, c'est d'actualité. On a amené ces ambiances comme si on était vraiment dans un voyage à travers cette musique. Chacune de ces ambiances a été vraiment enregistrée par nous. La mer, ça a été enregistré à côté de chez moi ou à l'île de Sein. Les cailloux qu'on entend, ça a été enregistré aussi du côté de Mouélan. Le vent, ça a été enregistré au Ménéhôme. C'est vrai. Donc c'est aussi pour nous important que le public ne le sait pas forcément, mais nous, quand on écoute même ces samples sonores de bruitage, on sait d'où ça vient. La rivière qu'on entend, par exemple, dans l'album, ça a été enregistré à quelques centaines de mètres de chez moi, dans une forêt. Et pour nous, c'est quelque chose de très important aussi, que ça soit pas superficiel, que ça soit pas une banque de sons

0: Un jour, j'ai demandé à Jean Choquin, mais alors c'est quoi ce morceau Célène Kelland? Célène Kelland, on dirait un nom presque de quelqu'un ou d'une créature ou d'une femme, une rencontre, quelque chose. Et il m'a dit quelque chose d'assez étonnant. Il m'a dit, je t'avoue que je me rappelle absolument plus du tout pourquoi ça s'appelle Célène Kelland. Je me suis dit, comme Jean-Louis qui improvisait des contes ou des légendes, je me suis dit, mais je sais pas, pour moi, Célène Kelland, c'est une femme. C'est une femme sous l'eau. Et il s'est trouvé qu'à ce moment-là, on a annoncé dans les journaux en Bretagne qu'on avait trouvé à l'île de Sein, justement où j'adore aller régulièrement, un ensemble de pierres dressées sous l'eau, à la pointe la plus au nord de l'île de Sein, vers le phare d'Armen. Les archéologues ont trouvé des pierres dressées sous l'eau. Et on était en plein dans Célène Kelland quand cette nouvelle est arrivée. Oui, Célène Kelland, c'est. Voilà, c'est quelqu'un sous l'eau, une créature qui pourrait être dans la ville d'Is ou dans une cité engloutie.
1: Du coup, c'est ce
0: Et
1: qu'on
0: on est.
1: retrouve sur le visuel, en fait.
0: Exactement,
1: Un
0: voilà.
1: plongeur et puis des vues et des
0: Ouais. Et tout est complètement relié, en fait. C'est le visuel, il est relié au son. Le son, il est relié à ce qu'on vit en Bretagne. Il y a vraiment tout un périple.

0: Alors, donc, qui fait partie donc de ce nouveau groupe alors? Enfin, si
1: Alors
0: c'est
1: là,
0: un
1: c'est
0: nouveau
1: pareil.
0: groupe en fait.
1: Oui, c'est un nouveau groupe, parce que c'est le premier album. Là, c'est pareil, on a, comme rien n'est laissé au hasard, on a un line-up qui est pas innocent. C'est-à-dire que, alors bon, bah, moi évidemment, j'ai joué avec les Triandes pendant une petite vingtaine d'années. Les autres ont aussi tous été des gens qui ont quelque part participé à cette aventure. La chanteuse lead sur le projet, donc c'est Coane, qu'on connaît bien, qu'on a pu voir en première partie aussi du groupe, qui a fait quelques chœurs également sur certains titres de je sais plus quel album d'ailleurs. Alors Gurvan de Mevel, mon frangin, qui est aux percussions sur scène, qui a enregistré sur Loch Lomond, qui a enregistré sur Diven an Dour, des Caisses Claires. On était assez rapprochés en âge, les frangins, et quand on avait 14-15 ans, on adorait les albums, justement les albums modernistes du groupe. On aimait ça faisait partie de ce qu'on écoutait à l'époque avec des groupes comme Gwendal ou Afro Cell Sound System, des gens comme ça. Quand je parle avec Gurvan de tel ou tel morceau, il n'y a pas besoin de lui dire, ben, il n'y a pas besoin qu'il dise, je vais aller l'écouter. Il sait exactement de quoi on parle. Il connaît cette discographie par cœur. Alors après, on a Mélanie. Alors là, Mélanie, c'est encore autre chose, puisque Mélanie Goron, qui fait les chœurs et le violon, n'est autre que la propre fille de Gérard Goron, batteur historique du groupe. Donc là, c'est pareil, c'est quelqu'un qui apporte aussi, bah, il y a sa personnalité, mais en même temps, elle est liée aussi à cette histoire, parce que quand elle était gamine, c'était, voilà, elle allait voir le groupe dans les dans les sur les traces de son père. Donc c'est voilà, et le dernier membre du groupe, qui lui n'a pas été lié à l'histoire du groupe, mais qui est quelqu'un, une personnalité aussi qui a participé vraiment à l'histoire de la musique celtique, on va dire. C'est Jean-Bernard Mandolini, qui est un joueur de borane, de percussion, qui joue de didgeridoo aussi, qui est un virtuose du borane, et quelqu'un qui a joué avec Alan Stivell, qui est quelqu'un qui a participé aussi à l'aventure de Jean-Jacques Goldman. C'était important vraiment aussi pour nous de pouvoir parler avec des gens qui étaient passionnés et qui connaissaient aussi ce projet. Mélanie, c'est pareil, si on lui dit tel morceau de tel album, elle sait de quoi on parle. Non seulement ces albums, ils les ont écoutés, mais ils les ont presque dans leur ADN, quoi. Donc, et ça fait qu'on est des gens qui se comprenons sur scène et dans le projet. Voilà.

0: Et à cheval sur la Voie lactée, on est bien sur Parfum d'étoiles.
1: Et même la découverte ou l'ignorance qui était quand même... moi, quand j'ai dit, ah, tiens, ils ont repris la découverte ou l'ignorance, comment ils vont faire? Qu'est-ce qu'ils vont faire d'autre que la découverte ou l'ignorance comme on le connaît? Eh bien, là... Et là, le texte est toujours là, on l'entend toujours bien, mais il y a autour des tas de trucs qui en fait rehaussent le machin, quoi. Je trouve que c'est
2: oui, c'est-à-dire que c'était exemplaire d'un titre où on ne peut pas reprendre l'arrangement d'origine, c'est-à-dire que non pas qu'il soit pas bien, mais c'est un arrangement qui a un style de son, une sonorité. Les années 70, avec le dulcimer,
1: oui.
2: La bombarde, la façon de d'arranger tout ça. Et c'est pas que c'est pas bien. Mais nous, l'idée, c'était de dire, ce truc, il a été emblématique. Qu'est-ce qu'on peut faire avec ça en 2026? Et en 2026, on va proclamer le sens profond de ce texte aussi sur l'identité, sur ce qu'on peut être, comment préserver cette identité, sur quelque chose qui est beaucoup plus proche, presque de la trance électronique. Et tout en étant un hommage complet à ce groupe, parce que c'est vrai que le texte de Morvan Lebex, il était connu parce que les Triangles l'ont utilisé dans cette musique. On se sent toujours redevable à eux de l'avoir fait connaître, mais en même temps, l'hommage qu'on fait à la fois à Morvan Lebex qui a écrit les paroles et à Triangles, c'est de dire ben on l'amène encore plus loin, tout en étant toujours dans la logique. J'ai presque l'impression d'être le fils de Jean Chocard ou Jean-Louis Doucic qui dit à son père, bon, bah nous, c'est vachement bien ce que tu nous as amené, mais allez, on va aller encore plus loin, quoi. C'est,
1: Oui, mais c'est ce qu'on sent quand on écoute l'album. C'est pour ça que je trouve qu'il est très réussi, parce que c'est vraiment un passage de relais.

Le breton est-il ma langue maternelle? Non, je suis né à Nantes, où l'on ne le parle pas. Suis-je même breton? Vraiment, je le crois. Mais de pure race, qu'en sais-je et qu'importe? Séparatiste, autonomiste, régionaliste, oui et non, différent. Mais alors, vous ne comprenez plus. Qu'appelons-nous être breton? Et d'abord, pourquoi l'être? Français d'état civil, je suis nommé français. J'assume à chaque instant la situation de français. Mon appartenance à la Bretagne n'est en revanche qu'une qualité facultative que je puis parfaitement renier ou méconnaître. Je l'ai d'ailleurs fait. J'ai longtemps ignoré que j'étais breton. Français sans problème, il me faut donc vivre la Bretagne en surplus, ou pour mieux dire, en conscience. Si je perds cette conscience, la Bretagne cesse d'être en moi. Si tous les Bretons la perdent, elle cesse absolument d'être. La Bretagne n'a pas de papier. Elle n'existe que si, à chaque génération, les hommes se reconnaissent bretons. À cette heure, les enfants naissent en Bretagne. Seront-ils bretons? Nul ne

0: étoiles, ça continue.
1: On sent aussi, on entend aussi que l'album il est vraiment fait pour la scène et que ça risque de faire bouger. Hein, est-ce qu'il y a déjà des dates de prévues, de scènes
2: oui,
1: prévues?
2: Alors on nous retrouvera donc cet été au Festival Breton des Nuits Salines au bord de Bas, à côté du Croisic et de Guérande. On nous verra également le 1er août Plessé avec le groupe Mano. Et d'autres dates vont arriver à l'automne qui seront annoncées. On a de la musique, mais on a une forme de scénographie aussi. Qu'on va retrouver sur scène, alors qu'une fois de plus, n'est pas du tout un copier-coller de ce qui a pu être fait, où il va y avoir nettement moins d'interventions vocales. Par contre, l'idée de créer de la magie aujourd'hui, pareil avec les lumières actuelles, avec une mise en scène très électronique, en fait, y compris dans les lights, ça va être présent. Et il y aura également quelques petites surprises que les gens vont retrouver sur scène pour finalement toujours repousser les limites de cette mise en scène, de ce son, pour dire qu'est-ce qu'on peut faire avec ça en 2026. Et voilà, donc j'invite les gens à venir nous voir, parce que je pense qu'ils seront très étonnés et heureux en même temps. C'est-à-dire que on est tellement dans une idée de prolonger l'expérience que je pense que les gens vont se laisser emporter et qu'ils vont y voir finalement qu'un hommage plutôt qu'une pâle copie inférieure.
1: Salut, c'est Z au micro de Parfum d'étoiles. Et alors si toi tu avais un mot ou un adjectif pour résumer tes plus de 20 ans passés dans le groupe Trianne, tu dirais quoi?
2: On va dire que comme le groupe s'appelle 3YR et que le 3 est un chiffre sacré, c'est ça, j'ai plutôt donné 3 adjectifs: épique, mystique, physique.
1: D'accord.
2: Et voilà.

0: Toi, qu'est-ce que tu en penses ou qu'est-ce que tu pourrais dire sur l'identité bretonne chez les jeunes actuellement?
1: Je ne pense pas malheureusement que la météo soit au beau fixe. On a une langue bretonne malheureusement qui est très sérieusement en danger. Je pense qu'on a aussi aujourd'hui, c'est vrai, une uniformisation qui se crée et qui ne facilite pas finalement l'intégration de la culture bretonne autrement que dans un format finalement, comme a pu le dire Jean-Louis récemment, un petit peu folklorique ou de l'ordre de l'affect. C'est-à-dire que aller l'été, assister à des concerts en breton, sur les tiports bretons, c'est sympa. Mais il faut que ça soit aussi accompagné d'une démarche qui va dire on a une langue à sauver. Parce que quand en Bretagne, la langue n'est plus parlée que par 150 000 personnes, il y a vraiment aujourd'hui la question qui se pose, comme je disais, qui se pose exactement dans la culture inuite, par exemple, dans la culture gaélique aussi. Et là, on rejoint une fois de plus, finalement, la thématique des triangles. C'est pas un hasard s'ils ont adapté la découverte de l'ignorance. C'est parce que il va falloir se battre, il va falloir aussi se dire qu'il faut avancer dans l'avenir, mais en ayant derrière des bases très fortes. Si des gens, des centaines de gens, des milliers, des millions pouvaient redécouvrir la découverte ou l'ignorance à travers un son qui est très, très électro, pour moi, ça serait une superbe victoire. Et ça me paraît, de toute façon, très important en Bretagne aujourd'hui d'allier aussi la forme et le fond, c'est-à-dire que je pense malgré tout, et c'est ce qu'a défendu aussi Jean-Louis, Jean et Jean-Paul, c'est ce qu'ils ont défendu depuis très longtemps, je ne pense pas qu'il puisse y avoir une possibilité de convaincre de la pérennité d'une langue et d'une culture si la forme de cette musique n'est pas elle-même extrêmement moderne. C'est-à-dire que donc si quelqu'un peut apporter à ces gens, jeunes ou moins jeunes, une prise de conscience, mais à travers de l'électro, du rock, du métal, du rap, du reggae et tout ce qu'on veut. Moi, je trouve ça formidable. Et une fois de plus, je dis que c'est toujours la boucle est bouclée. On en revient toujours à Urba. Voilà. Je pense qu'on ne la sauvera pas si on ne met pas l'accent sur la musique moderne.

0: Allez, bah bon concert, du coup.
1: On a terminé pile parce que tu vois, je m'en vais dans 5 minutes.
0: Ah
1: Je
0: ouais.
1: repars dans 5 minutes, tu vois, donc on est bien.
0: Ben voilà. Allez.
1: Bon, salut Eric, merci de ton interview, elle était vraiment très bien.
0: Ok,
1: Super.
0: merci à toi. Salut.
1: Ciao.

Et voilà que se termine cette émission spéciale Parfum d'étoiles, consacrée à ce nouveau groupe en droite ligne dans l'héritage de Trianne. Ça s'appelle Trianne Replay ou 3YR. Souhaitons à Conan Mevel et ses potes musiciens de pouvoir moderniser cet héritage et de faire perdurer les valeurs humanistes du groupe Trianne auxquelles on était tellement attachés. C'était Zed, votre chroniqueur intergalactique du parfum des étoiles celtiques. Et ben, ça rime en hic, c'est marrant ça. Si vous avez aimé cette émission, retrouvez plein d'autres copines à elle sur www.parfumetoile.fr. Et puis cette émission est garantie sans IA et c'est tant mieux. Quant à moi, Eric Z, je vous retrouve très bientôt pour de nouvelles découvertes toujours aussi passionnantes. À bientôt les poteaux, à bientôt, salut.

0: Il est 14h.
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0: Bonjour à vous toutes et à vous tous, c'est Manu pour Synthétique au Zen. Synthétique au Zen, l'émission Synthpop, dédiée à la musique électroacoustique, ou plus connue sous le nom de musique électronique, mais aussi à la musique de films et de génériques de séries télé, on n'oublie pas une musique plus douce, dite de relaxation. Émission numéro 140, émission du mois de mai. Et pour commencer cette émission, comme d'habitude, hein, bien sûr, on va faire un parcours de l'ensemble assez varié quand même de la musique synth-pop. Mais surtout, on commence comme d'habitude, hein, j'aime bien le dire, avec Jean-Michel Jarre, avec le parcours de cet album Live in Bratislava. Voici le titre Equinox Partie 4.
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Jean-Michel Jarre avec Equinox Partie 4, une version assez sympa quand même. Quoique, il y a certains titres dans cet album un peu moins bien. Mais bon, ça c'est mon avis, c'est mon propre avis. À vous de faire le vôtre. On continue avec John Williams, hommage à Michael Paddington. Un des plus grands comédiens britanniques, il est décédé le 10 mai, à l'âge de 82 ans. Il est notamment connu pour du grand public pour son incarnation dans du commandant Moff Gerard dans Star Wars Le Retour du Jedi en 1983. Voici la marche impériale de John Williams.

Voici pour cet hommage à cet acteur britannique récemment disparu avec ce thème de Star Wars, la marche impériale. The Imperial March de John Williams. On continue avec la musique, musique synth-pop.

Lipstick pour ce groupe britannique, sur la référence de ce nom, synchronisation labiale. C'est un groupe américain disco, actif au début des années 80. Il est principalement connu pour le titre Funky Town, sorti en 1980. Il se différencie du son disco avec un mélange de styles disco, funk, new wave, pop, ainsi que du rhythm and blues. Le groupe est formé à Minneapolis en 1979 avec des multi-instrumentistes. Voici pour quelques informations sur ce groupe. Je vous propose aussi un petit rappel puisque leur premier titre était en 1979 avec ce titre nommé Rock It. Voici pour leur faire leur clin d'œil. Voici le titre de 1980, second grand titre, Oh Long.

0: au long de Leipzig. Voici pour ce passage. Autre passage faisant référence au disco, Walter Murphy avec Afternoon of the Phone.
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0: La musique Sainte-Pape continue sur votre radio. C'est Manu pour Synthétique Zen et je vous propose le groupe Tangerine Dream avec White Eagle.
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0: Vous écoutez l'émission numéro 140 du mois de mai 2026. Autre groupe bien sympathique, groupe britannique Mesofort avec Funk suite numéro 1.
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0: Extrait de l'album Surprise Surprise, c'était Funk, la suite numéro 1 de Mesofort.
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0: Retour à un groupe français bien connu, Space, avec Let Me Know The Wonder, c'était en 1977.

Détente et relaxation, vous êtes avec Manu dans l'émission Synthétique Zen. On continue justement dans la détente, musique de film récemment diffusée à la télévision, rediffusée plus précisément, Hans Zimmer avec le titre extrait de la bande originale du film Interstellar. C'était en 2014, voici le titre Stay.

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1: Allez, restez bien calés à l'écoute de votre radio, justement. Stay avec Hans Zimmer pour le film Interstellar. On continue la musique synth-pop avec Michael Tucson, Destruction of Fauna and Flora.

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1: Il y a 50 ans, le premier tirage du loto, et oui, c'était en 1976. Le loto a fait son apparition donc au milieu des années 70. Il se démarque de la loterie avec la possibilité offerte aux joueurs de choisir leur numéro. Le tout premier tirage a eu lieu donc le 19 mai 1976 à Paris, au Théâtre de l'Empire. La création du loto est tout simplement signée le 10 juillet 1975 par un décret du Premier ministre. Voilà pour ces quelques informations. À savoir quand même que la Loterie Nationale, l'ancêtre de la Française des Jeux, a été créée en 1933 pour venir en aide aux gueules cassées, les soldats défigurés de la Première Guerre mondiale. Belle écoute!

0: Merci pour cette bande originale de La Loterie. D'ailleurs, c'était la version de 1985 par Joe Gracie, Michel Page et Paul Piuch. On continue et on termine d'ailleurs avec M83, ce groupe français, avec cet album Junk. Je vous propose ce titre sorti en 2016, Moon Crystal.
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Moule Cristal pour conclure cette émission. C'était M83. Générique. Générique avec la récap de cette playlist de ce mois de mai, avec bien sûr Jean-Michel Jarre avec ce titre Equinox Partie 4, John Williams avec La Marche Impériale, Leipzig avec How Long, Walter Murphy avec Afternoon of the Phone, Tangerine Dream avec White Eagle, Maison Forte avec Funk, la suite numéro 1, Space avec Let Me Know The Wonder, Hans Zimmer avec Stay, Michael Tucson avec Destruction of Fauna on a Fleur. Le générique de série télé, c'était même plus, puisque c'était le générique du Loto en 1985, par Joe Grassi, Michel Page et Paul Piau. Et on a conclu, et vous venez tout juste de l'entendre, par M83, Moon Crystal. Voici pour cette émission qui se termine. Bien sûr, à retrouver prochainement en podcast sur la page Facebook de l'émission et sur le site aussi de votre radio. Tout simplement, la page Facebook @synthéticozen dans votre moteur de recherche. Je vous donne rendez-vous le mois prochain, tout simplement au mois de juin, pour le numéro 141 de l'émission Synthéticozen. C'était Manu avec vous pour cette émission. La suite de votre programme dans un instant. Pour l'heure, il est temps pour moi de tirer la révérence. Ciao, bye bye.

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que de mystères planent autour du pont de Québec. Ça a l'air qu'il aurait été construit par le diable en personne. En 1907, lors de sa construction, un premier effondrement entraîna la mort de 76 personnes et fit de nombreux blessés. 10 ans plus tard, une deuxième catastrophe enleva encore une fois la vie à une douzaine de personnes sous les yeux de plusieurs spectateurs. Suite à ces tragédies, un drôle de personnage se serait présenté au contremaître pour lui proposer un marché. Le diable aurait promis un travail sans bavure, à condition que la première arme à traverser le pont lui soit remise. Un peu désemparé et ébranlé par la situation, le contremaître aurait accepté. Les travaux suivent leur cours et comme prévu, tout se passe à merveille. Mais le jour de l'inauguration, repensant à son marché avec le diable, le contremaître, plutôt futé, aurait pris un énorme chat noir et l'aurait lancé sur le pont.

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0: Il est 16h.
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Jesse Washington, fils d'esclave, ouvrier agricole, 17 ans, a été lynché, torturé, puis brûlé vif devant 10 000 personnes. C'était en 1916, dans la ville de Waco.

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0: Il est 17h. 17h.
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0: Muchísimas gracias.
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0: Il est 19h.
1: Bonjour à tous. Coup d'accélérateur pour les Bleus qui écrasent la Norvège 4-1 avec un triplé d'Ousmane Dembélé. Désiré Doué a scellé le score et Mike Maignan a stoppé un pénalty, assurant la première place du groupe I à la France. Le Sénégal a également impressionné en dominant l'Irak 5-0, sans enjeu pour la qualification, mais avec une démonstration de force. Dans le groupe H, l'Espagne s'est qualifiée après sa victoire 1-0 contre l'Uruguay, marquée par l'expulsion d'Agustín Canobio à la 95e minute et la blessure de Manuel Ugarte. Les Pays-Bas ont confirmé leur domination en battant la Tunisie 3-1, tandis que le Japon et la Suède ont partagé les points avec un match nul 1-1. Enfin, le groupe G a vu deux matchs sans but, Égypte-Iran et Nouvelle-Zélande-Belgique. Ce samedi, la Colombie affronte le Portugal à 19h30, suivi de RD Congo-Ouzbékistan. La soirée réservera Jordanie-Argentine et Algérie-Autriche à 22h, puis Panama-Angleterre et Croatie-Ghana à 23h. À très vite pour la suite.

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0: Alors ce soir, comme ça, vous êtes gelés, hein? 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Attention les vélos! Ça commence comme ça, et ça finit à poil! 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Tous à poil! À poil comme les animaux! Vous allez devenir des animaux, vous allez vider vos têtes, comme ça, pour un petit instant seulement, un tout petit quart d'heure, plus rien dans la tête. Comme ce chien, vous voyez ce chien, le petit chien. Vous pouvez être un chien pour un quart d'heure, un petit cheval pour un quart d'heure, n'importe quoi pour un quart d'heure, un animal, quelque chose comme ça. Et ça vous réchauffera le cœur et le corps. Un lapin. Toi, lapin. Ouais.
1: Ah bah, ouais, au moins. Ouais, tu comprends, moi, je suis vachement,
0: Non, lapin. Pour un quart d'heure seulement, un lapin. Comme ça, les grandes oreilles, une carotte dans la bouche. À poil. Complètement à poil. Comme ça. Un chien. Un cheval. Un poney. Un poney, ouais. Un éléphant, un oiseau, un pigeon, n'importe quoi.

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0: du Palamera. 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

0: Il est 21h.
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0: Il est minuit.
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1: Il est une heure.
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0: Il est 2h.
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